0: comme film de...
1: Bonjour, vous écoutez Culture avec un gros cul, l'émission queer et féministe de La Clé des Ondes. Donc on se retrouve spécialement cet été, les autres étés on faisait une petite pause, mais cette fois-ci nous sommes nombreux et nombreuses. Donc je suis accompagné de Maïwenn, de Maxence, de Lise cette fois-ci qui est même sur place, donc ça on est très content de l'avoir, de Laurent qui va faire la technique, de moi qui va m'occuper un peu de l'animation, et on est également accompagné comme observateur Yohan, qui j'espère va se réveiller pendant l'émission pour nous observer, mais en tout cas voilà, sachez qu'il fait chaud dans les locaux, mais nous profitons de la clim, donc tout va bien. Sur ce, je vais donner la parole à Maïwenn qui va nous faire une petite actu. Donc c'est quoi les actus Maïwenn ?
2: Eh bien merci Camille, et je répète Camille parce qu'il ne s'est pas présenté, il est beaucoup trop humble pour ça, notre présentateur préféré à l'émission. Alors les actualités pour cet été, pour ce mois qui vient de passer, moi je vais en revenir sur deux en particulier. La première, c'est sur notre nouveau défenseur des droits, Jean-Noël Buffet, que ici en plateau nous partons pas vraiment nous l'observons pas vraiment d'un bon œil a priori, puisque bon, monsieur s'avère être à la fois un ancien signataire de la Manif pour tous, un ancien militant contre l'avortement au sein de la Constitution, enfin voilà, quelqu'un qui n'a pas vraiment son agenda féministe et queer à jour, on va dire. Quelqu'un qui, il me semble aussi, avait lutté contre certaines réglementations concernant l'immigration, ou alors justement pour durcir l'immigration en France. Donc, quelqu'un qui n'a pas non plus son agenda antiraciste à jour, il faut dire. Donc, ça fait beaucoup de choses qui ne sont pas à jour chez Jean-Noël Buffet. Et franchement, on peut s'interroger sur la raison de pourquoi notre gouvernement décide d'encore aller dans ce sens. Bon, c'est plus vraiment une surprise, hein. Ça fait maintenant quelques mois qu'à chaque fois de nouvelles lois entrent en vigueur qui vont pas dans le sens des femmes et des personnes LGBT. On peut se rappeler notamment de la loi qui oblige à payer 50 euros maintenant pour le changement à l'état civil, le changement de son prénom. Donc autant dire que là ça commence à faire vraiment beaucoup avec ce gouvernement. On en reparle d'ici un an aux élections, peut-être que ça va changer, on l'espère. Autre point d'actualité aussi qui concerne pas directement un agenda queer et féministe, mais qui va nécessairement nous impacter puisque régulièrement dans l'année nous avons des manifestations, c'est le permis, comme appelé par l'opposition à cette loi, le permis de tuer de la police. Maintenant, c'est-à-dire qu'il y a une présomption d'innocence sur la police lorsqu'il y a des tirs. Donc, a priori, de fait, maintenant, il va falloir prouver que le tir n'était pas légitime, alors qu'avant, il fallait que ce soit la police qui justifie le besoin de tirer. Maintenant, c'est la charge de la preuve qui est inversée, non plus en faveur des victimes de violences policières ou alors des manifestants, mais c'est la charge de la preuve, l'avantage revient du coup à la police et aux forces de l'ordre. Donc autant dire que les prochaines manifestations queer et féministes, que ce soit le 8 mars ou la Pride, risquent de ne pas avoir la même allure s'il y a des débordements. Donc ça nous concerne aussi directement de ce point de vue-là. Quand bien même à Bordeaux, en général, même si c'est déjà arrivé les années précédentes, il y a pu avoir des violences, même si globalement ça se passait plutôt bien. On peut s'interroger justement sur peut-être quand il y aura nécessité que ça déborde dans les manifs pour pouvoir faire passer certaines lois, ou alors résister contre certaines lois. Est-ce que on va en avoir la possibilité avec un contexte policier comme celui-ci? Voilà, donc pas vraiment d'excellentes nouvelles, la lutte continue, j'ai envie de dire. Voilà, c'est aussi pour ça qu'on fait ce genre d'émission et qu'on essaie de s'informer régulièrement pour tenir un maximum de personnes au courant. Et

0: que chacun, chacune puisse connaître ses droits, parce que si la lutte passe par là. Voilà. En tout cas, pour les actualités, c'était un temps d'actualité très court comparé à d'habitude. Mais on va revenir un petit peu, il y en a d'autres choses au fur et à mesure de l'émission. On va revenir notamment sur un article de journal, on vous en reparlera. En attendant, Lise qui est en plateau cette fois-ci, incroyable, c'est trop bien. Merci que tu sois là, c'est trop chouette. Oui. Tu voulais nous parler de quoi ?
1: Je vais vous parler des violences sexuelles liées aux personnes... personnes âgées, ben je vous remercie de m'avoir invité. C'est vrai que c'est une... j'ai déjà fait des éditos et donc je suis très contente, mais cette fois-ci je suis là sur le plateau et merci de m'avoir fait faire une visite. C'est un petit peu impressionnant.
0: Ouais, je comprends.
1: On est dans un contexte très anxiogène par rapport à ce qui a été dit dans l'actualité, qui pourrait être encore plus développé, quoi, tellement qu'il y a des éléments défavorables vis-à-vis des personnes vulnérables. Et ce point-là que je vais ouvrir devant vous, sur les violences sexuelles à l'égard des personnes âgées, est aussi un point lié aux personnes vulnérables, où finalement les deux mandats de notre président n'ont pas montré une signification particulière. Je trouvais que parler de ce point était assez intéressant, parce qu'on en parle très très peu en réalité, parce que souvent on n'associe pas la sexualité aux personnes âgées comme un effet de rejet et tout ça. Et même pour certains il est impossible d'en parler, mais pourtant ça existe. Alors j'ai quelques chiffres que je pourrais égrener, notamment... les VSS donc touchent les personnes âgées. En 2024, les femmes de 70 ans représentaient 15% de la population et 25% des féminicides. Donc on voit bien que les VSS touchent les personnes plus âgées. Alors les chiffres que je vais énoncer ne sont pas forcément tous de 2025, parce que les communications sont très erratiques et très... très limité, quoi. Il faut aller chercher à gauche et à droite. Il n'y a pas vraiment de grandes études sur ça. En 2023, le ministre de l'égalité homme-femme déclarait au Sénat, dans un débat sur les questions ouvertes, une dizaine de signalements d'agressions sexuelles. Mais les témoignages et les rares informations qu'on peut récupérer attestent véritablement du contraire. Alors, il y a beaucoup de témoignages, notamment des personnels de santé, et notamment en 2026, un cadre de la santé sur deux EHPAD sur l'ouest de la France témoignait d'une ou deux agressions sexuelles par mois, dont plusieurs viols. Donc, ce qui veut dire qu'on est loin des 10 annoncés par le ministre de tutelle, sachant qu'il y a 7400 EHPAD en France, regroupant 615 000 personnes, dont 450 000 femmes. Donc on a beaucoup de difficultés à obtenir les informations et Mediapart a demandé en 2025 des avis aux ARS, donc les agences régionales de santé. Aucune n'a répondu, à l'exception d'une, l'ARS Île-de-France, mais sur une période relativement courte, mais finalement qui va montrer l'ampleur du désastre en fait. Entre le 1er septembre et le 24 octobre 2025, 78 suspicions de VSS à l'égard des personnes âgées en EHPAD. Donc imaginez, donc là c'est sur 716 EHPAD. Donc si on fait une projection sur les 7400 en France, ben on arrive à 5500, donc on est bien loin des 10. Il y a une minimisation qui est faite et surtout ben, personne ne s'en occupe, tout le monde s'en fiche, quoi. Donc je ne veux pas être vulgaire, mais on pourrait l'être. La violence touche également le personnel soignant et les aides à domicile qui se plaignent régulièrement des paroles et des actes agressifs harcelant des hommes plus âgés. Donc je ne vais pas faire du masculinisme, mais du féminisme à outrance, mais on ne peut pas faire confiance aux hommes, et c'est tout le temps les hommes, quoi, en fait, et c'est assez grave. 80% des infirmières libérales ont subi des VSS de la part des hommes, et 50% des infirmières hospitalières. Sur une étude qui a été faite par les étudiants en master en sociologie en 2024 ou 2025, donc en Nouvelle-Aquitaine, sur les, comment dire, l'étude qui a été faite, un tiers des aides à domicile ont dit avoir été victimes de violences sexistes, sexuelles et sexistes. Donc finalement, que faire face à une telle situation où les pouvoirs publics sont plus que... enfin, ils sont absents, en fait. Enfin, rien n'est fait, quoi. Enfin, c'est assez grave. Mais on pourrait le dire aussi par rapport aux féminicides, aux violences faites aux femmes, aux violences faites aux enfants. C'est un désastre. Je pense que les deux mandats de notre président, avec le temps, ne sont pas brillants sur ce point-là. Donc, que faire ? Donc, ne pas résigner. Souvent, les gens victimes de CVSS disent « Oh, c'est comme ça, on fait rien. » Mais non, ce n'est pas comme ça. Il faut agir, il faut résister, il faut dénoncer. Et surtout, je pense qu'il faut faire évoluer les mentalités, parce que même si on parle souvent de l'aspect pédagogique, et c'est comme la tarte à la crème, mais en réalité, oui, il faut être pédagogue, il faut expliquer aux gens, leur faire comprendre, surtout aux personnes âgées, finalement, qui peuvent ne pas comprendre, et MeToo est assez récent, finalement. Donc, faire évoluer les mentalités... Et finalement, même si je ne suis pas favorable à tout ce qui est disciplinaire, mais quelquefois, une sanction peut avoir du bon et faire comprendre aux gens les limites à observer. Et puis, il y a également une demande forte, quoi. Mediapart l'a fait, mais moi, je peux le faire un vœu personnel même, que les ARS... communique d'une manière plus large sur les VSS. Parce qu'en faisant une communication plus large, eh bien, on pourra faire des actions. Il faut pas être timoré, il faut agir et dire la vérité. Souvent, les politiques disent, oui, nous, on va dire la vérité, mais la vérité n'est jamais dite, en fait. Il faut pas prendre les gens, les populations, pour les personnes qui comprennent pas, quoi, en fait. On comprend bien les choses. J'avais prévu de parler du jeunisme, mais j'en parlerai une prochaine fois parce que ça me semblait pas approprié. Mais c'est vrai que il y a l'âgisme aussi, tous les problèmes au contour avec le contour de l'âgisme. Mais il faut pas oublier le jeunisme qui est fait donc à l'égard des jeunes, l'adultisme en fait. On pourrait parler aussi d'adultisme. Et là, c'est un volet aussi important parce que les jeunes sont la voie nouvelle de et l'espérance d'une vie meilleure. Et donc, il faut encourager les jeunes à être bien dans leur peau et à les écouter davantage. Merci beaucoup.
0: Mais de rien, Lise. C'est chouette. Et puis, c'est chouette de t'entendre là-dessus. Et aussi, justement, je regardais un petit peu, parce qu'on parlait de Jean-Noël Buffet avant, et à savoir à quelle autorité est-ce qu'on peut... s'adresser pour aussi pouvoir avoir des outils de lutte. Donc, tu parlais des ARS. C'est vrai que c'est un point sur lequel si plus de prévention était faite par les ARS et en fait il faut pas nécessairement penser tout de suite des institutions comme la police, comme justement des institutions disciplinaires, mais toutes celles qui peuvent être aussi dans du soin sont censées pouvoir être à nos côtés. Et je regardais donc par rapport à Jean-Noël Buffet un petit peu quel était le statut de défenseur des droits, parce qu'en fait c'est un statut qui est quand même hyper important, et d'où l'importance de soit bien faire nommer ces personnes-là comme les défenseurs des droits pour avoir largement les moyens de lutter par des biais institutionnels. Donc, par exemple, le défenseur des droits, il est nommé donc effectivement par le président de la République, d'où l'importance de bien faire élire les bonnes personnalités politiques à ce statut-là. Et il est vraiment à charge de lutter contre les discriminations, les droits de l'enfant. Donc, en plus, on se rappelle récemment, tu parlais d'adultisme, de toutes les affaires Liana qui ont eu lieu récemment et dont on aurait aussi pu faire un sujet d'émission à part entière, je pense. Et il est censé aussi défendre les citoyens aussi face aux administrations. D'où l'importance peut-être d'avoir des personnalités comme ça à nos côtés. Et en même temps, si c'est pour avoir Jean-Noël Buffet, on se pose sincèrement la question des outils de lutte. Donc merci de nous les avoir présentés tels quels aussi. Voilà.
1: Un seul petit mot par rapport au défenseur des droits. Le défenseur des droits va être auditionné par le Sénat là, dans les jours qui viennent. Il a déjà eu une première audition. Et même si la nomination semble acquise, puisque c'est, comme tu l'as dit, une nomination par le président de la République, mais il n'en demeure pas moins qu'il faut continuer notre lutte et montrer notre désaccord par toutes les manifestations légales, bien évidemment, pour dire non, on ne veut pas de cette personne, parce que cette personne a pris des positions tellement scandaleuses à l'encontre des personnes vulnérables, bien, je ne pense pas qu'elle va pouvoir les défendre. Ça me paraît impossible.
0: Mais ouais, c'est vrai que si c'est pour se retrouver, par exemple, avec des personnalités aussi, peut-être à l'échelle locale, hein, comme des Bernard Cazeneuve. Mais bon, peut-être ce serait bien tout qu'on en reparle un tout petit peu plus tard et qu'on lance une musique avant. Voilà, c'est vrai que c'est déjà pas mal lourd là, actuellement comme sujet. Donc on revient d'ici quelques minutes et je sais pas ce que Camille, tu veux mettre.
2: Je pensais mettre du coup la dernière musique de Changeline, donc The Elevator.
0: Eh ben vas-y, c'est parti.
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0: Vous êtes bien sur La Clé des Ondes, le 90.10 sur la bande FM et sinon sur le site internet, bien sûr, pour pouvoir nous écouter. Vous êtes toujours sur Culture avec un gros cul, votre émission mensuelle queer et féministe, culturelle, politique, scientifique, poétique, tout ce que vous voulez, bien sûr. On est là pour parler de tout ce qui nous plaît et de tout ce qui peut faire, tout ce qui fait plaisir aussi en général, en tant que personne queer et féministe. Même si là, on va revenir avec un sujet peut-être un peu moins plaisant. Il faut le dire, on n'est pas sur une émission Good Vibes, c'est vrai. On vous l'a dit en début d'émission, on a accueilli Maxence sur le plateau. Salut.
1: Salut.
0: Et tu voulais qu'on revienne sur quelque chose que tu as vécu récemment et qui est allé, enfin qui a été retranscrit dans un article sur actubordeaux.fr. Est-ce que tu veux nous dire en quelques mots en fait ce qui t'est arrivé? C'était quel soir déjà?
1: Alors, de mémoire, c'était le soir du 2 juillet. Mmh. Donc ça fait maintenant un peu plus de deux semaines. C'était un soir classique, je venais de me préparer, je rejoignais un ami vers Meredec pour boire un coup, quelque chose de normal, un jeudi soir aux alentours des 23h. Je suis sorti de chez moi et je me sentais quand même en confiance, en même temps pas tant que ça, parce que j'ai hésité à prendre mes affaires en partant et puis finalement je suis parti seulement avec mon téléphone et mes clés, heureusement, en me disant que je pourrais payer avec ma carte sur mon téléphone. Et donc je pars de chez moi et je passe par un chemin que je prends tous les jours, c'est le chemin pour lequel je vais au bus pour aller au travail. Et en passant par ce chemin, je passe à côté d'un parc, donc pour ceux qui voient à Bordeaux, la place des Martyrs de la Résistance.
0: Ouais.
1: En arrivant là-bas, moi tout me paraît normal, je passe à côté d'un groupe, je vois des gens un petit peu au loin, j'avance un petit peu. J'arrive à un endroit où il n'y a pas grand monde autour et à ce moment-là, je vois dans ma vision périphérique, je commence à voir un groupe de jeunes qui avancent vers moi. Je n'y prête pas trop attention, mais je les vois arriver, donc je commence à instinctivement me décaler sur le côté. À ce moment-là, une des cinq personnes m'interpelle en me demandant l'heure, chose qui, je pense, m'a paru bizarre en premier abord. À ce moment-là, moi, j'avais mon téléphone dans ma main sur le côté pour avoir ma localisation, parce que ce n'est pas un bar où j'allais d'habitude. Et du coup, je regarde rapidement d'un coup d'œil l'heure sur mon téléphone pour pouvoir leur donner avant de le ranger dans ma poche, parce que je ne me sentais pas en confiance. Et j'ai bien eu raison, puisque derrière, la personne qui m'a justement demandé l'heure m'a asséné un premier coup de poing au niveau du visage. Et par la suite, j'ai été rué de coups par les cinq personnes. Une des personnes a commencé à me tirer mon téléphone. J'ai essayé de moi me protéger au niveau du visage à ce moment-là et de garder mon téléphone dans mes mains tout en hurlant pour prévenir le monde qu'il y avait autour, en espérant que ma voix porte assez pour que quelqu'un puisse venir m'aider. Au bout d'un moment, moi je commence à entendre quelqu'un commencer à courir et à leur hurler dessus pour qu'ils partent. Au même moment, moi mon téléphone que j'essayais jusque là de tenir, la coque m'est restée dans la main du téléphone et le téléphone est parti en volant. Et du coup, par la suite, vu qu'une personne arrivait, les cinq personnes sont parties en courant, récupérant le téléphone au passage. Et du coup, je me suis retrouvé là, en PLS, par terre. Je saignais un peu du nez, de la lèvre, des hématomes au niveau du torse, de plusieurs bosses, donc pas mal de coups. La personne qui est arrivée, du coup, m'a aidé à me relever. À côté de la scène, il y avait également un couple qui n'était pas de Bordeaux, mais du coup qui a assisté à la scène. Ce couple-là a permis d'appeler, du coup, la police ainsi que mon conjoint pour qu'ils viennent sur la scène. Et puis, à partir de là, moi, j'ai été pris en charge, justement, par la police, puis par les pompiers pour constater ce qui s'était passé. Et puis, j'ai eu de la chance. J'ai eu des blessures qui étaient quand même assez légères, donc j'ai pu rentrer chez moi le soir même.
0: Bon, ok. Bon, déjà, merci quand même, parce que j'imagine, moi je trouve ça pas facile de parler de ça, donc ça c'est vraiment... Enfin, moi je trouve ça courageux que t'en parles. l'article, parce qu'il y a eu un article après.
1: Ouais, c'est exact.
0: Qui s'intitule, Camille, il s'appelle ?
2: Alors c'est sur Actu Bordeaux, et l'article s'appelle « Agression homophobe à Bordeaux, 5 hommes insultent un jeune de 20 ans, le frappent et lui volent son téléphone ».
0: Avant qu'on rentre un peu plus dans le fond de l'article et qu'on soit un peu plus en mode réaction sur le contenu, est-ce qu'il y a des choses que tu souhaites dire globalement sur l'article, histoire qu'on puisse un peu mieux saisir le problème pour les personnes qui nous écoutent, et après on rentrera plus dans le fond.
1: Ouais.
0: Est-ce qu'il y a quelque chose que, de manière générale, tu voulais prévenir
1: avant... Je peux remettre un petit peu le contexte de pourquoi il y a eu cet article.
0: Ouais.
1: Parce que du coup, de ce que j'ai compris après coup, en fait, lorsque la police est arrivée sur le lieu de là où il y a eu l'agression, la police à ce moment-là transportait une élue de la mairie de Bordeaux ainsi que des journalistes, car c'était le lancement de la brigade de nuit. Et donc du coup, à ce moment-là, ils faisaient surtout des rondes en fait dans la ville. Et cette brigade s'est trouvée être la plus proche du lieu où je me suis fait agresser. Et donc du coup, j'ai pu voir qu'il y avait un bon nombre de personnes dans la voiture de police. J'ai pas compris tout de suite qui c'était ni pourquoi ils étaient là. Et du coup, en fait, c'est suite à ça que, en fait, moi, pendant que j'étais pris en charge par certains des policiers, les journalistes ont commencé à interroger les gens qui étaient présents sur la scène, sauf moi, le concerné. Donc, c'est pour ça, en tout cas, à mon sens, que l'article peut avoir des faussetés ainsi que une vision pas forcément claire de ce qui s'est passé. Parce que, du coup... je pense que c'est intéressant et plus important de potentiellement demander à la personne concernée dans l'article de s'il veut être publié et s'il veut témoigner. Parce que moi, je pense qu'on m'aurait posé la question, j'aurais accepté pour pouvoir diffuser la parole comme je le fais aujourd'hui. Mais c'est vrai que du coup, le fait qu'ils aient fait cet article-là en prenant en compte toutes les personnes de la scène, sauf la victime, c'est invisibiliser ma parole et potentiellement ne pas raconter ce qui s'est passé.
0: Et surtout, bah, du coup, du point de vue de la personne victime de la situation.
1: Exact.
0: Donc, voilà, vous l'aurez compris pour les personnes qui nous écoutent. Là, le thème de on va dire, ce temps d'échange, ça sera sur les traitements journalistiques le traitement journalistique des violences qu'il s'agisse dans le cadre de situations d'homophobie ou non, d'ailleurs. Et je pense qu'on en reviendra. On reviendra là-dessus. Et je propose qu'on rentre dans le fond de l'affaire. Est-ce que Camille, tu veux lire l'article ?
2: Eh bien, je vais lire l'article.
0: Et puis, n'hésite pas, Maxence, si tu veux revenir sur un point, arrêter.
2: Oui, tu peux m'arrêter.
1: Voilà. Oui, bien évidemment.
2: Donc, un homme de 20 ans a été agressé place des Martyrs de la Résistance peu avant minuit ce jeudi 2 juillet 2026 à Bordeaux. Ciblé par des insultes homophobes, il a été frappé par 5 individus qui lui ont volé son téléphone. Ce soir-là, c'est le lancement officiel de la brigade de nuit de la police municipale de Bordeaux. Après être intervenu à 2 pas de la place Saint-Projet, puis au bassin à flot, 2 véhicules filent vers les Capucins quand la radio grésille. Les agents sont appelés pour une personne en détresse, place des Martyrs de la Résistance. Ni une, ni deux, les voitures changent de direction. À l'arrivée du premier véhicule, un homme de 20 ans est entouré par son compagnon et des passants inquiets. Blessé notamment au visage, il vient de se faire violemment agresser. 5 gars ont crié des insultes homophobes, lui sont tombés dessus, puis ont volé le téléphone et sont partis en courant, résume l'agent arrivé en premier sur les lieux.
0: Bon, peut-être qu'on peut faire un premier point là-dessus. Ouais. Y a des choses que toi tu voulais redire par rapport à cet article ?
1: Ouais. Déjà, c'est, je pense, le fond de pourquoi l'article peut être dérangeant. On m'a demandé plusieurs fois, après l'agression, s'il y avait un quelconque motif homophobe à l'agression. Les policiers m'ont demandé, les pompiers me l'ont demandé. Même les témoins du coup, de la scène m'ont demandé si je les connaissais et pourquoi ils étaient venus moi. Ça n'était pas une agression homophobe. Ça aurait pu l'être, ça ne l'était pas. Parce qu'en fait, à ce moment-là, il n'y avait rien sur moi déjà qui potentiellement pouvait faire croire que j'étais une personne homosexuelle. Et surtout, ce n'était pas le but. Le but premier, c'était voler mon téléphone. Donc en fait, on est juste sur une agression pour un vol. mais on n'est pas sur une agression homophobe. Et le fait que ce soit traité de cette manière, ça pose souci à mon sens, parce que c'est bien de mettre de la lumière quand c'est des agressions homophobes, mais là, c'est créé de toutes pièces, ce motif homophobe. Et surtout, il a été créé parce qu'il y a une première fausseté dans l'article qui dit qu'à ce moment-là, lorsque la police est arrivée, mon conjoint et les passants étaient présents. Au moment où la police est arrivée, mon conjoint n'était pas encore arrivé sur la scène. Il est arrivé qu'à la suite de ça. Et donc, du coup, je pense que c'est comme ça qu'a été créé ce récit, en fait. Et ils ont pris des petits bouts pour pouvoir parler de ce qu'ils voulaient parler, eux.
0: Alors, bah justement, ça, c'est peut-être un point sur lequel il faut revenir. Ton conjoint n'est pas là. Sur la scène, il y a donc la police, des journalistes.
1: Oui.
0: Déjà ça dans un premier temps, des journalistes et la police. Et comment est-ce que la procédure et la qualification d'homophobie s'est faite? Est-ce que c'est les journalistes qui t'ont d'abord demandé et ensuite la police a repris ce que les journalistes ont pris? Est-ce que c'est la police qui t'a demandé et pour quel motif? Est-ce que c'est dans le cadre d'une procédure policière et après c'est les ou pas? Et est-ce que c'est les journalistes qui après ont repris? Est-ce que tu saurais dire un petit peu comment ça s'est passé?
1: Alors, déjà pour au niveau global de l'affaire, moi, les journalistes n'ont jamais interagi avec moi tout le long d'après l'agression. Ce qui s'est passé, c'est que moi, la police est arrivée. Il y avait au total, je crois, il y avait 3 policiers. Il y a un policier qui est plutôt resté avec les journalistes et l'élu, et les 2 autres policiers qui faisaient des allers-retours entre, qui se relayaient pour un qui, entre guillemets, gardait un œil sur moi pour voir si j'allais bien en attendant les pompiers, tandis que l'autre discutait un petit peu avec, notamment pour recueillir les témoignages. Moi, la police est venue me demander si ça pouvait être un caractère homophobe. Je leur ai dit que pour moi, ça ne l'était pas. Et en fait, dans l'article, c'est montré comme c'est les policiers qui ont dit que c'était une agression à caractère homophobe. Je ne sais pas si c'est les policiers qui n'ont pas pris en compte ce que j'ai dit et qui ont raconté ça aux journalistes, en effet, ou si c'est la police qui leur a dit que c'était une agression. Les journalistes ont vu mon conjoint arriver. Les journalistes ont donc conclu que c'était une agression homophobe. Je ne sais pas à quel endroit ça a péché. Mais en tout cas, ce qui est sûr, c'est que ça vient soit du côté de la police, soit du côté des journalistes.
0: Et alors, est-ce que tu as eu, faute d'avoir parlé aux journalistes, est-ce que tu as eu un retour de la façon dont ça avait été retranscrit par les policiers? Est-ce que tu sais, quand on lit une plainte, quand on dépose une plainte, on a le retour de ce qui est mis dans la plainte, la police nous fait un état de ce qu'elle a rédigé. Est-ce que là, c'est aussi le cas ou pas?
1: Alors du coup, le problème est aussi, j'ai eu peur à ce moment-là que l'article me porte préjudice. Moi, sur le soir même, il n'y a pas eu de dépôt de plainte. Pour eux, ils ont traité l'agression, mais ils m'ont dit d'aller porter plainte le lendemain. Du coup, moi, sur ma déposition de plainte, c'est bien marqué que ce n'est pas une agression à caractère homophobe, parce que du coup j'en ai parlé le lendemain pendant mon dépôt de plainte qui a duré 1h30 pour pouvoir comprendre tout ce qui s'était passé. Mais en tout cas, moi, on m'a plusieurs fois posé la question. J'ai dit que sur le moment je n'entendais pas ce que les agresseurs disaient parce que j'étais dans l'optique de juste hurler pour qu'on m'entende, mais pour moi il n'y a pas eu d'insulte homophobe et pour moi ce n'était pas une agression à caractère homophobe. Et ça, je l'ai répété plusieurs fois, que ce soit juste après l'agression ou le lendemain.
0: Mais ils ont, eux, sur le moment, pas fait de retour sur...
1: Non, ils ne m'ont pas dit ce qu'ils... En tout cas, je n'ai pas le souvenir qu'ils m'aient dit ce qu'ils aient noté. Et de mémoire, s'ils m'ont fait le retour, ils n'ont pas mis que c'était à caractère homophobe parce que j'en ai parlé quand même plusieurs fois avec eux. Et pour moi, ça ne l'était pas et ça ne l'était pas.
0: Ok.
1: Voilà.
0: Un autre point sur lequel j'aimerais avoir votre avis un petit peu plus sur un peu tout le monde, c'est sur la façon dont c'est retranscrit le point de vue dans la voiture de police. On a tout un moment. Enfin, moi c'est aussi une des choses qui m'avait choqué. On entend la radio grésiller, la police qui va se déplacer, qui n'était pas dans le quartier, qui y va. On a vraiment le suivi du véhicule plus que de Maxence, de ce qui s'est passé très concrètement. Donc de ce point de vue-là, c'est...
2: On voit surtout que c'est un article étrange. Pour faire le lancement officiel de la brigade de nuit plutôt que pour parler de l'agression de Maxence, en fait.
3: Je suis d'accord, c'est plus en fait... C'est fou d'être déconnecté à ce point-là de juste les faits, en fait. De romancer, en fait, en écrit... En mettant le contexte comme ça, comme si on racontait une histoire. Enfin, moi, j'avoue, je trouve ça hyper grave.
4: Et l'agression, elle sert d'alibi au reste, en fait. Et tous les gens, les personnes vont retenir attentat, enfin, agression homophobe, alors que ça, c'était pas ça.
1: Et c'est d'ailleurs une des seules choses qui est gardée, parce que après derrière l'article, il y a eu un petit post Facebook, et ça, on en reviendra tout à l'heure. Ouais. Et c'est vrai que c'est le point principal qui est gardé. Je voulais revenir sur cette question-là. C'est vrai que on n'a pas lu la suite, mais par exemple la prochaine phrase de l'article, c'était dans le feu de l'action, une jeune femme a eu peur de se faire renverser. Faites un peu attention quand même, lance-t-elle. Elle a eu peur, on comprend. Enfin. Pour moi, c'est hyper romantisé, là, à ce moment-là, l'action des policiers qui sont vraiment les grands sauveurs dans leur super voiture qui va super vite et qui va sauver tout le monde.
2: Dans tous les quartiers,
1: alors qu'au final, ils le disent eux-mêmes dans l'article, ils sont partis du côté opposé de là où il y avait les agresseurs et du coup, ça n'a servi à rien. Il y a une voiture que moi, de mon côté, je n'ai quasiment pas vue, que j'ai vue qu'à la fin, à avoir l'intérêt.
4: Et on comprend pas bien l'intervention de cette jeune femme là. Moi, je l'ai lu, j'ai pas bien compris à quoi ça servait.
1: C'était pour montrer que
4: ils
1: allaient
2: vite. Oui, c'est ça.
4: C'est ça.
0: Ouais, que c'était vraiment dans le feu de l'action. Et en fait, c'est vrai que l'article a un côté enquête policière, récit policier en fait. Ouais. C'est un récit policier.
4: Oui, c'est
0: une couverture policière plus qu'une couverture d'une agression de ce point de vue-là. Et je pense peut-être qu'on peut lire la suite. Ça vous va?
1: Oui.
0: Ouais.
2: Bah, du coup, je vais reprendre là où on était. Donc là, ça parle de la première voiture. Et là, du coup, la deuxième voiture, elle file dans les rues pour rattraper deux jeunes partis à toute vitesse quelques minutes plus tôt. L'un d'eux est rattrapé. Ce n'est pas lui. En parallèle, le signalement des auteurs a été pris. Des témoins assurent que les auteurs sont partis à l'opposé. Dans le feu de l'action, une jeune femme a eu peur de se faire renverser. « Faites un peu attention quand même, lance-t-elle. Elle a eu peur, on comprend », réagit le policier une fois reparti vers les lieux de l'agression. L'ancien pompier devenu policier municipal se charge d'appeler le SAMU. Il sait quoi dire et connaît les termes pour que ça soit fluide, explique l'un de ses collègues. Les agents attendent avec la victime l'arrivée des secours. Blessé et choqué, le jeune homme n'a pas nécessité de transport à l'hôpital. Il devait faire constater ses blessures au COVA, centre d'accueil en urgence de victimes d'agression, le lendemain matin avant d'aller porter plainte. S'il y va avant, il aura tout. Ça lui évite des allers-retours, explique un policier. Et ça se termine là.
1: Alors, je veux juste dire une chose en plus par rapport à ça. Et en soi, là, pour le coup, ce n'est pas une critique sur la personne qui a fait l'article, mais plus sur les policiers. C'est fou de ne pas savoir la procédure dans ces cas-là, parce qu'en fait, c'est pas du tout ça qu'il fallait faire. C'est-à-dire que nous, on s'est rendu le lendemain au COVA. Et en fait, au COVA, on nous a expliqué que il fallait faire constater ses blessures avant par soit le médecin traitant, soit du coup, nous, on est allé à SOS médecin parce qu'on était à côté. Et qu'ensuite, derrière, il fallait qu'on aille déposer plainte. Et c'est si, au niveau du dépôt de plainte, ils disent qu'il y avait des blessures qui étaient plus lourdes, là, il fallait aller au COVA. Mais du coup, ça fait que, ici, on a une parole des policiers, moi, sur le soir même, qui n'est pas réel, et du coup ça a été retranscrit dans l'article sans faire de vérification par rapport à la procédure. Et du coup, je trouve que ça relaie une fake news en fait. Et c'est, je me suis dit, je m'attendais à ce qu'il y ait un minimum de recherche avant la publication de l'article, et en fait c'est juste une retranscription des faits. Et on sent sur ce point-là que du coup, en effet, c'est pour mettre en avant la brigade de nuit qui sait tout faire.
2: Et surtout leur professionnalisme, parce que là, ils disent l'ancien pompier devenu policier municipal, qui te dit tout ça, comme s'il connaissait tout.
1: Et alors qu'au final, ce n'était pas ça la procédure. Et du coup, le fait qu'on m'indique une piste qui n'était pas la bonne, moyen, quoi.
0: Donc ouais, le professionnalisme d'un policier qui n'indique pas les bonnes informations visiblement, ou alors dans l'équipe de police, visiblement les indications n'étaient pas les bonnes pour le parcours de personnes agressées dans la rue. Voilà, ouais, donc ça pose question. Et pour le coup, effectivement, il y a ça continue aussi sur, je pense, une forme de romantisation de la soirée, où en plus de ça, d'avoir un feu de l'action pas possible qu'on va suivre dans l'article, on a des personnages qui sont attachants, qui ont une trajectoire, un parcours, qui vont s'y connaître. Enfin,
2: Cette brigade, on a mis les meilleurs.
0: Oui, dans cette brigade, on a mis les meilleurs. Ouais, c'est vrai.
1: Pendant que moi, je suis une personne en détresse.
2: Et choquée.
0: Et d'ailleurs, il y a une personne dont on n'a pas parlé qui était aussi présente dans la voiture. On n'en a pas encore parlé, et ça, il n'en est pas question dans l'article. C'est la chargée à la mairie. C'est ça, c'est ce que tu me disais, Maxence, oui. La chargée à la mairie des questions liées à la délinquance, aux violences.
2: Donc il y avait une élue dans.
0: Alors pas une élue du coup, non, mais elle est nommée.
2: Ah, elle est nommée.
0: Elle est adjointe au maire, précisément.
2: C'est une élue.
0: Une adjointe au maire. Pour le coup, c'est Géraldine Amourou, adjointe au maire, chargée de la sécurité, de la prévention de la délinquance, de la médiation, de la vie nocturne et de la propreté. C'est elle qui doit être aussi en charge de désherber l'ensemble de la mairie. Du coup, donc on voit que c'est quelqu'un
1: qui tient à cœur son rôle et les priorités
0: de la ville. Est-ce que tu as eu des échanges avec elle? Est-ce que tu saurais dire quel était son rôle?
1: Pour moi, elle était vraiment là pour juste assurer, comme si elle avait son petit ciseau avec un joli ruban, pour assurer la première de la brigade de nuit. Je pense que c'était juste là son rôle de s'assurer à ce que la première brigade de nuit fonctionne. Moi, j'ai pas eu d'échange avec elle. Je l'ai vue au loin, en effet, et puis mon conjoint a pu voir un peu plus en détail qui c'était, vu que moi, j'étais dans la voiture de police à ce moment-là.
0: Et alors, du coup, elle était là officiellement, j'imagine. Je ne sais pas si elle avait un ruban de lui ou quelque chose.
1: Ça, pour le coup, moi, je pourrais pas me souvenir exactement. Ouais, bon. En effet, moi, je l'ai aperçu, et c'est un peu après, quand j'ai discuté, du coup, avec les autres témoins et avec mon conjoint, qu'on s'est rendu compte de qui elle était et pourquoi elle était là.
0: Donc vous l'avez reconnue bien après, en fait.
1: Oui, c'est ça.
0: Ok.
1: En fait, on s'en est rendu compte après, mais on se doutait que c'était une entre guillemets personne importante, dans le sens où, en effet, moi, on m'a tout de suite dit au début. Par contre, ça, pour le coup, on m'a prévenu qu'il y avait en effet des journalistes dans la voiture de police, mais on m'a pas dit qu'il y avait une élue.
0: D'accord.
1: Mais on a senti qu'il y avait quand même une prestance. Voilà.
4: Je trouve que c'est consternant qu'une élue municipale chargé de la délinquance et autres désherbants n'aille pas à la rencontre d'une personne victime d'un acte de délinquance. C'est normalement, même un maire y va directement, un ministre. Alors elle, qui est particulièrement chargée de ça, on est dans l'absurde, on est dans une pièce de UNESCO, quoi. Je pense que cette adjointe au maire, elle devrait rectifier sa ligne, et peut-être forte de ce qui s'est passé, et même si elle a eu une inaction, mais peut-être aller maintenant au devant de la victime, ça serait quand même une politesse. Voilà. Donc voilà, ça c'est mon cri, et c'est parce que c'est particulièrement énervant. Les gens sont élus, et une fois qu'ils sont élus, ils ne font rien, ils ne sont pas près du peuple.
0: Une élection de Cazenave, en fait. on savait, mais ceci dit, c'est là où on voit aussi que ça a des conséquences directement sur nous, en fait.
1: Ouais,
4: complètement.
1: C'est sûr.
4: On le voit.
0: Et ça n'a pas que des conséquences sur nous, parce que donc, tu disais que l'article avait été publié sur Facebook.
1: Exact.
0: Et alors, les commentaires.
1: Mais les commentaires sont c'est ravissant. Moi j'y vais jamais pour le coup sur Facebook. En fait, c'est quand il y a eu l'agression, du coup moi j'ai tenu au courant mes proches forcément. J'ai un premier proche qui m'a envoyé le lien de l'article en me disant tu feras attention, il y a un article sur ce qui s'est passé. Mais jusque là j'étais en mode article en soi, pas beaucoup de monde lit Actu Bordeaux en général. Ça devrait le faire. Et en fait, j'étais allé voir moi sur Instagram, là où je vais voir. Et en fait, ça n'a pas été relayé sur Instagram. Par contre, sur Facebook, sur Facebook, ça a été relayé. Alors, on a de tout dans les. On a des gens qui se battent dans les commentaires pour savoir si de quelle partie, enfin de quel côté du peuple viennent les agresseurs. Beaucoup de mèmes et d'insultes islamophobes, sans aucune raison, parce qu'en soi. Comme je l'ai dit moi, au niveau des agresseurs, il y en a un que j'ai vu et sinon les autres, ils étaient tous en survêtements. Donc je ne sais même pas qui a fait cette agression-là. Et c'est vrai que ouais, un torrent de haine en fait en dessous de cet article. Quelques personnes quand même qui soutiennent. Et puis des gens qui disent aussi que c'était peut-être mérité finalement. Je cite si c'était une gauchiasse avec son badge LFI habillé en chien et en cassos, c'était peut-être mérité. Donc,
0: ouais.
1: Donc voilà, hein, au final, quelque chose de.
0: Facebook, hein.
1: Ouais. Mais en fait, moi, je me demande aussi, ça repose la question sur la modération des réseaux sociaux, parce qu'en fait, là, il y a clairement. Du laisser aller. En plus, c'est des personnes qui, la plupart des personnes qui ont leur profil en public, où on a leur nom, prénom. Et moi, je trouve ça fou que les gens aient autant de laisser aller sous un article.
0: Bah, et puis, un article qui, du coup, en suivant le lancement de cette brigade de nuit, qui est le vrai, véritable sujet de l'article.
1: De l'article. Et qui a eu le droit à son propre article plus tard, d'ailleurs. Deux articles.
0: Ah, ça, j'étais pas au courant. Bon, peut-être pour une autre fois. Oui. Vraiment, que tu voudras nous en parler peut-être à la fin. Eh bien, en fait, donc, cet article qui parle de la brigade de nuit et de son lancement, avec un point de vue policier, c'est aussi, moi, l'impression que ça me laisse, c'est que c'est aussi ce qui permet de faire émerger une parole sécuritaire. Et la parole sécuritaire, elle est à destination de qui en ce moment? Bon, bah, effectivement, c'est vis-à-vis des personnes racisées et en particulier vis-à-vis des musulmans. À propos de la gauche et des élections à venir, en disant, bah voilà, attention, si vous votez.
1: Votez bien.
0: Voilà, votez bien, parce votez que sinon, bien. Si vous votez trop à gauche, eh bien, c'est ça qui va arriver encore plus. Donc, c'est presque une menace. C'est de la menace, mais en fait.
1: Moi, je m'étais pas fait agresser avant que Cazeneuve soit à la mairie de Bordeaux, je dis ça.
0: Bah oui. Ouais. Donc je sais pas, ouais, voilà, moi en tout cas c'est l'impression que ça me laisse. Je sais pas si t'as envie de réagir à ça, si t'as envie d'ajouter quelques mots.
1: Ouais, je voulais juste ajouter par rapport à ce que tu disais par rapport au côté sécuritaire. Moi, il y a les mots de la policière, une des policières qui m'a pris en charge, qui m'ont pas mal choqué, où elle est venue me voir et me dire ce serait bien que tu portes plainte, parce que c'est plus il y a de plaintes, plus il va y avoir de policiers. Et du coup, mieux ce sera.
0: Oui.
1: Et je ne pense pas que augmenter le nombre de policiers fera quoi que ce soit en termes de positif, dans le sens où c'est pas forcément augmenter le nombre qui va faire que ça va être mieux traité. Surtout que bah là, ils sont quand même arrivés assez vite. Je pense que s'il y en aurait eu plus, ça aurait été la même chose en fait. Et ça m'a fait un petit peu bizarre qu'elle me dise ça, comme si c'était forcément quelque chose de positif.
0: Oui.
2: Après, c'est une policière, hein, elle va forcément.
1: Je suis d'accord. Mais du coup, je pense que moi, j'aurais été plus. Si jamais elle m'aurait dit il faut que vous portez plainte, comme ça, on mettra peut-être des caméras à cet endroit-là, là, ça m'aurait peut-être dit ah oui, c'est important qu'il y ait plus de policiers. Moi, je vois que hier, il y avait une équipe de 5 policiers. J'en ai interagi vraiment qu'avec 2. Je suis pas sûr qu'avoir 8 policiers autour, peut-être l'article aurait été plus long.
2: S'il y avait une troisième voiture, peut-être qu'ils auraient vraiment écrasé quelqu'un cette fois-ci.
1: Oui.
3: Et puis, pourquoi, en fait, à quel moment elle t'a dit en fait que tu pouvais aller voir en fait pour s'assurer que ça va pour toi. Genre, comment toi t'en ressors, tu vois, et tout. Non, elle a immédiatement été dans le il faut faire de la répréhension, et en fait on voit bien que c'est inefficace parce que ça gomme pas en fait le l'homophobie qu'on vit tous, en fait.
0: Oui, et puis en fait mettre des caméras ou mettre de la police, c'est pas parce que t'en mets plus qu'ils arriveront plus au moment des faits.
1: Oui, c'est sûr,
0: c'est ça, ça
1: parce que
0: ça,
1: oui, c'est quelque chose que j'ai oublié de dire, mais c'est vraiment quelque chose qui n'était pas visé. Enfin, en tout cas, c'était pas un guet-apens ou quoi que ce soit. C'était vraiment, j'étais au mauvais endroit, au mauvais moment. Et malheureusement, des situations comme ça, ben, malheureusement, ça arrive parce que ça arrive, et que, à la limite, peut-être faire de la prévention par rapport à ça. Mais je suis pas sûr que plus il y ait de policiers, moins il y aura d'agressions. Et même, c'est de mémoire un peu l'inverse, en tout cas, dans les villes à haut taux de représentation policière.
0: Ouais. Mais voilà, donc c'est bien aussi de finir, je pense, quand même sur un point un peu antiraciste aussi. Oui. Et dans ce cas-là, parce que en fait, c'est là où on voit que nos luttes et nos situations ont aussi une conséquence sur le traitement sécuritaire de la population en général, et surtout quand il s'agit de personnes racisées comme ici, parce que bon,
2: ou pas, d'ailleurs.
0: Ou pas, mais là c'est vrai que en tout cas tel que ça a été reçu après sur les réseaux sociaux, le déversement de discours haineux était soit à destination d'une personne de gauche, soit à destination des homosexuels qui s'habilleraient pas bien, donc en fait avec les mêmes traitements qu'il peut y avoir à destination des femmes, voilà, ou alors à destination de personnes perçues comme étrangères, comme étant pas suffisamment françaises, en fait. Donc c'est bien, je pense, de terminer là-dessus, et puis merci Maxence,
1: et merci à vous d'avoir témoigné, recueilli ma parole.
0: Peut-être avant de mettre une pour musique continuer. Ou quelque chose pour continuer, Lise, oui. J'ai une collègue qui s'appelle Élise, en fait, donc j'arrête pas de me tromper. Pardon, je suis désolé.
4: C'est joli aussi.
0: Lise, du coup, tu voulais continuer avec un texte.
4: Oui.
0: On parlait d'antiracisme. Je pense que là, c'est aussi une lecture antiraciste que tu vas nous faire.
4: Je crains que ça soit un peu dans la même veine de système d'agressif, d'atteinte aux personnes vulnérables, et c'est quand même assez triste, quoi. Donc moi je suis très engagé, enfin je m'engage pour la protection des plus vulnérables, notamment des femmes afghanes, mais aussi du peuple palestinien. Et donc j'ai écrit un poème que j'ai déjà raconté dans un café, et donc je voudrais le reprendre, et je le dédie au peuple opprimé, et notamment au peuple palestinien. Par un soleil calme, elle te porte devant nouvelle aurore, le réveil de ce nouveau fil d'or, artiste, dense, légère et éternelle. La lumière flatte ses caresses, le sable fin s'envole et inonde en tendresse. Avec ce flot de parfums d'agrumes et de senteurs profondes qui enivrent en adresse, l'enfant s'éveille au levant, bercé par la musique chaude de l'Orient, apaisé par le chant mélodieux du vent. Le temps est si doux et calme. L'invisible frappé au même moment s'éteint en pleine innocence. Monde sans fleurs, ta cendrillon s'endort sans les pleurs. Étrangère drapée de l'encre pourpre natale, innocente abattue par l'orage fatal. Orphelin dès son plus jeune âge, âme sans prénom, victime sans horizon, l'indécence est source des larmes, la nuit parfois sombre et brûlante, la nuit se retourne incandescente. Les survivants respirent sans le miel, sans le rire du ciel, sans l'esprit du récit. Lève les yeux sur un monde sans fleurs, un monde de peur et d'horreur, et de coupables sans visage. l'enfant déraciné à l'aube, l'enfant au destin sans sourire. Regarde le soleil de Naplouse. Il repousse les nuages bruyants et ses feux pénétrants et tes profonds tourments. Palestine vivra, Palestine vaincra. Le soleil veille sur toi, il veille sur vous deux. C'est une histoire vraie d'un couple apparemment hétéronormé. Je l'ai retranscrit pour en faire un couple lesbien en réalité, parce que je trouvais que c'était plus tendre. Et ce poème que j'ai rédigé suite à cette histoire vraie qui m'a beaucoup saisi, qui est la répétition d'histoires vraies à l'infini, j'espère un message d'espoir pour une paix à retrouver. Et donc, si on fait le lien avec l'actualité, il va y avoir l'ouverture de l'Assemblée générale de l'ONU en septembre, et le maire de New York, qui est un maire démocrate, Zoran Mamdani, fait son possible pour convaincre que si Netanyahou met les pieds aux États-Unis, qu'il soit arrêté. Forcément, avec Donald Trump, ça va être relativement difficile. Mais au moins, il y a une petite lueur d'espoir. Et je déduis aussi ce texte à mes amis du front Jeune Palestine, basé en Franche-Comté. Merci.
0: Mais merci, Lise. C'est encore un beau texte que tu nous livres, que tu nous proposes. Je ne sais pas si on avait prévu une musique ou pas du tout. Ouais.
2: Donc la proposition de Maxence, on pensait.
0: Oui.
2: Donc c'était.
3: Oui, pardon. La proposition de Maxence qui était de Je fais mon mieux de Victor Opacle.
0: Est-ce que tu veux peut-être nous le présenter avant qui c'est où tu.
1: Oui, bien sûr. Victor, c'est un artiste queer. Vous avez peut-être déjà entendu son nom. Vu qu'il a fait récemment la Star Academy. Et c'est un artiste qui, justement, met en avant son côté queer, notamment avec ses maquillages pendant ses performances. Et un artiste que j'aime beaucoup. Et voilà.
0: Eh ben, on écoute.
5: Je pense que moi, j'ai envie de véhiculer un peu ce message de liberté.

0: Vous êtes toujours sur Culture avec un gros cul, sur le 90.10, sur la clé des ondes et aussi sur Internet, si vous nous écoutez par Internet. Voilà, on arrive dans ce dernier tiers d'émission. On en est déjà à une heure. Et peut-être pour avoir quelque chose de plus... de moins directement porté sur les violences. On avait envie avec Lise de parler d'une exposition. Il me semble où tu as été l'artiste exposé en fait.
1: Oui, c'est
0: ça. C'est toi qui as réalisé les photos. Mmh. Et c'était une expo qui était au Girophare, qui est encore. C'est quoi
1: elle
0: les dates?
1: Elle est au Girophare. Le vernissage était le 8 juillet jusqu'au 30 juillet. Donc je remercie Girophare

0: Oui. Et tout à l'heure, quand je parlais de l'âgisme et des personnes violentées dans les EHPAD par des hommes, et que je disais à un moment donné, d'une manière peut-être un peu provocante, mais je ne l'étais pas, que des hommes, toujours des hommes, mais c'est des hommes, toujours des hommes, quoi. Tout le temps. Déconstruisez-vous. Ne prenez pas la place des femmes. Laissez-les vivre. Et même si les femmes, si vous pensez qu'elles ont tort, laissez-les avoir tort, abdiquer.
1: Et d'ailleurs, c'est des photos où on voit uniquement les lieux, mais on ne voit pas les personnes qui y sont, justement. Est-ce que ça a été un choix ?
0: Alors, oui, c'est tout à fait vrai. Tu as raison. Il y a simplement deux photos où on voit deux personnes de lointain. Quand j'ai fait le vernissage, il y a des personnes qui m'ont dit « Mais c'est dommage qu'on ne voit personne. » Mais je l'ai fait un peu exprès. Alors, pour le pourquoi du comment, j'en sais rien. Mais je voulais montrer... l'état brut, en fait, l'état brut de cet environnement, l'état brut et de nature, et peut-être même, là je réfléchis en même temps, de vulnérabilité de ces lieux. Et je pense notamment à deux lieux particuliers. Il y en a un, parce que je l'ai fait pendant plusieurs saisons. Si on voit, il y a des photos à la fois couleur et noir et blanc, mais sur plusieurs saisons. Et notamment, il y en a une pas loin de là où je travaille, quand on sort du centre commercial en allant vers la poste, et où c'est plutôt en septembre ou octobre. Et là, il n'y a rien. Mais en même temps, il n'y a rien que les lieux. Mais en regardant les lieux d'une manière attentive, on voit une certaine fragilité de ces lieux. Et il y a ce moment-là, et il y a cette photo-là. Il y en a une autre aussi que j'ai faite plus en été, une photo en couleur, où il y a une sorte de miroir face à un mur où on pourrait imaginer des orgues. Et donc ce miroir, c'est un miroir où on peut se mirer, justement, et puis réfléchir et rêver. Et donc ça, c'est un endroit vraiment que je trouve très lesbien, en fait. Et donc vive les femmes lesbiennes, je vous adore. Vive la communauté LGBTQIA+.
1: Eh ben, je pense que ça donne une raison de plus d'aller au gyrophare, en fait. Il faut aller voir ces photos, que dire de plus. Et puis, est-ce que toi, tu es régulièrement au gyrophare dans le cadre de cette exposition-là, ou est-ce que... ou pas spécialement, tu as laissé l'expo vivre un petit peu, et puis tu verras le livre d'or, les retours à ce moment-là.
0: Alors j'ai... Comment dire, Gyrophare, je les connais depuis pas mal de temps maintenant. J'ai fait des permanences, je suis bénévole. C'est vrai que des fois, j'ai fait tellement de choses. Enfin, je ne fais pas non plus tellement de choses, mais je m'éparpille trop, que j'ai pas le temps de... Je n'ai pas suffisamment de temps pour pouvoir tout faire. Puis j'ai aussi mon activité professionnelle qui me prend pas mal de temps, qui me prend un peu la tête d'ailleurs, pour tout vous dire. Alors, il y a eu le vernissage, et je propose... comment dire, parce que j'ai accès aussi aux messages sur Gyrophare. Donc si les personnes me le disent un petit peu avant, je suis prête à retourner pour leur expliquer. J'ai même dit à quelqu'un qui ne peut pas venir sur les horaires que je vais essayer de présenter cette exposition ailleurs pour lui présenter aussi. Donc moi, j'y vais quand même régulièrement à Gyrophare, ils me connaissent. J'espère que j'y vais pas trop souvent, mais bon, merci.
1: Eh bien, d'ailleurs, si vous souhaitez nous écrire et puis écrire à Lise dans ce cadre-là, c'est tout à fait possible de nous laisser un message, soit sur Instagram, culture-radio, ou alors sur radioculturequeer@gmail.com, culture avec un C cette fois-ci, radio culture comme la culture, la culture avec un grand C cette fois-ci. Voilà, donc radioculturequeer@gmail.com. On serait tout à fait ravis de recevoir des messages et bien sûr de pouvoir les communiquer à l'équipe, ce serait avec grand plaisir. Je ne sais pas combien de temps il nous reste, Laurent. Alors, il nous reste combien de temps avant de conclure ?
2: On est à 1h16.
1: 1h16, et peut-être que ça nous laisse un petit temps. Peut-être pour avoir... Alors, la dernière musique, ouais, carrément. Et puis après, on fait un point ciné ?
3: Ouais. Ok, mais on met la dernière musique.
1: Et on met la musique, alors c'est parti. Alors, c'est quoi la musique ?
3: Ah, c'était Lise, du coup, qui nous l'a proposé.
2: Alors, c'était To The Sun de Imaël Angèle.
1: Eh ben, c'est parti, on écoute.
3: C'est parti.

0: Et voilà, on vient d'écouter To The Sun de... J'ai perdu le nom de l'artiste.
1: Ismaël.
0: Ouais, Laurent.
2: Ismaël Angèle.
0: Ok, très bien. Donc, et toujours sur le 90.10, la clé des ondes. Ou sur Internet, si vous nous écoutez depuis Internet, bien sûr. Alors, pour terminer cette émission, d'habitude, on fait toujours un petit agenda culturel. Et puis, en fait, on s'est rendu compte que là, on était plusieurs à avoir été au cinéma, sans doute à cause de la canicule, je pense. Sans doute à cause de la chaleur aussi. Donc, en fait, on s'est dit qu'un point ciné, sur ce qu'on avait vu, ça pouvait aussi faire office d'agenda culturel. Et là, avec deux films, parfois queer, parfois à la base non, mais on peut aussi en parler, et je pense que c'est bien d'avoir notre point de vue sur ce type de film-là. Donc on va d'abord parler de L'Odyssée de Nolan, et puis après, Jim Quinn, le fameux Jim Quinn qu'on a tant entendu parler depuis quelques mois, où j'ai perdu le nom des réalisateurs, mais je vais chercher pendant qu'on parle de L'Odyssée. En tout cas, réalisé par le studio Bobby Pills, qui est spécialisé en animation pour adultes. Comment ?
1: Studio français.
0: Studio français, en plus, qui plus est. Et même le seul, au niveau européen, qui fait de l'animation destinée à un public adulte, d'ailleurs, ouais. Pour information. Voilà, donc, L'Odyssée, c'est Lise, toi qui l'as vu. Tu voulais nous en parler ?
3: D'accord. Alors, c'est vrai que hier, il faisait chaud, mais j'avais prévu de le voir. Quand j'ai vu qu'un nouveau film, L'Odyssée, allait sortir, ça m'a tout de suite intéressé. Parce que je trouve que l'Odyssée, l'Iliade et l'Odyssée, c'est en fait un univers très poétique sous des aspects brutaux. Donc au-delà de ça, il y a une poésie de l'amour, une poésie de l'amitié, une poésie de la loyauté. Et puis Christopher Nolan a réussi un tour de force. Un tour de force extraordinaire. Le premier tour de force, c'est qu'il a créé une Hélène de Troie qui s'appelle Lupita Nyong'o et que j'ai trouvé véritablement majestueuse. C'est vrai que j'ai vu aussi Hélène de Troie avec Diane Kruger. J'aime beaucoup Diane Kruger. Lupita Nyong'o, c'est différent et je trouve que là, Christopher Nolan a fait œuvre légitime sur la diversité, quoi. Et donc elle a un rôle majestueux. On la voit pas très souvent, mais à chaque fois elle crève l'écran. Elle a une force, une puissance incroyable. D'ailleurs, ça a été souligné aux États-Unis par beaucoup. Et puis il a réussi, Christopher Nolan, à faire un autre tour de force. Qui est un tour de force queer extraordinaire. Et en plus, au-delà de ce tour de force, c'est quelqu'un que je ne connais pas, mais je le considère comme mon frère, même si on ne se connaît pas. C'est mon frère de fortune et d'infortune. C'est Elliot Page. Elliot Page. Qui représente finalement un page, un petit guerrier, un jeune guerrier, qui prend la place d'un grand guerrier, et qui a un rôle admirable, qui a un rôle d'ailleurs de sacrificiel. Et tout au long du film, il y a Ulysse, bien évidemment, il y a Pénélope, et le fils Télémaque, mais il y a aussi donc Lupita Nyong'o et Elliot Page. Et donc, j'ai une affection toute particulière pour Elliot Page, mais pas forcément parce que c'est un frère, aussi, bien évidemment, et qui a dû traverser un certain nombre d'effrois, comme j'ai pu le traverser aussi, mais surtout sa prestation, sa performance. Et moi, je vous encourage, quand vous allez voir ce film, à bien suivre sa performance, qui est très, très belle, et donc, comme je l'ai dit, sacrificielle, voir son regard, et puis il est employé tout au long du film. Donc c'était ça que je voulais dire. Et donc soyons queer et vive la révolution queer.
0: Ben merci Lise. Surtout je suis particulièrement contente aussi qu'on puisse chercher des représentations queer là où a priori je pense qu'on serait nombreuses de notre côté à ne pas aller en chercher parce que C'est l'Odyssée, c'est encore ce truc viriliste de guerrier. Il y en a plein qui pourraient avoir ce genre de critique-là et dire non, j'ai pas envie d'aller voir ça parce que ça va remettre en avant le statut masculin viriliste de la guerre. Et puis le couple hétérosexuel glorifié, mythifié même. Donc effectivement, chercher aussi ces représentations à ce moment-là, elles sont particulièrement importantes, surtout quand à côté on a un film comme Jim Quinn, réalisé, donc j'ai les noms des réalisateurs, Marco Guyen et Nicolas Attan, qui met en avant, pour le coup, vraiment une représentation LGBT, et je dirais même plutôt gay, qui en fait le cœur de son sujet. Et pourtant, on a plein de critiques à ce sujet, comme quoi justement ça ne représente que les gays, et ça ne va pas parce qu'il n'y a que des gays. Peut-être pour celles et ceux qui ne connaissent pas le film, je vais faire un résumé, puis je pense qu'on va revenir après sur les critiques qu'on a pu entendre. En gros, globalement, Jim Quinn, c'est un influenceur hyper musclé, influenceur musculation. Et alors pourquoi Jim Quinn? C'est parce que on est justement sur une queen de la gym, mais il s'appelle Jim, donc d'où le jeu de mots Jim et la gym. Il a un petit problème, c'est que un jour il se rend compte que petit à petit ses muscles ont l'air de disparaître, et il s'inquiète énormément de la raison, et il apprend qu'une maladie incurable l'a touché, c'est-à-dire qu'il est en train de... Alors, sachant que ça se passe dans un univers où tout le monde est homosexuel.
1: Alors, ils ne sont pas tout le monde est homosexuel, mais c'est.
0: Tout le monde est queer.
1: Bah, ce qu'on voit, oui.
0: Et en tout cas, tous ceux qu'on voit, oui, sont queer. Mais il attrape une maladie incurable, c'est-à-dire c'est l'hétérose, celle où on devient hétérosexuel. Et c'est quelque chose qu'il réalise avec grand effroi. Et on va suivre les aventures de Jim Quinn avec Lucien, qui est un admirateur dans sa quête pour retrouver son homosexualité et la manière selon laquelle il peut s'accepter en tant qu'homosexuel. C'est un film qui est, je pense qu'on est plusieurs à l'avoir vu ici, et on a trouvé ça vraiment drôle, c'est vraiment marrant, c'est vraiment chouette. Je sais pas s'il y en a qui veulent revenir vite fait sur le film.
2: Moi j'ai trouvé que le film... à mon sens, c'était particulièrement bon. Une très bonne satire, notamment de la communauté gay, du coup, principalement, avec plein de pans qui aussi, parce que c'est un film qui a étendu sa diffusion au fil du temps. Et du coup, c'est vrai qu'il y a pas mal de gens qui ne sont pas de la communauté queer qui sont allés voir le film. En tout cas, moi, j'ai des proches à moi qui sont allés voir le film et qui ont aussi adoré le film parce qu'en fait, ça reste une satire et c'est extrêmement drôle qu'on soit impliqué dans la communauté ou non, parce que le studio arrive à justement faire rire sur différents sujets, parce que c'est pas que centré sur la communauté queer. Il y a aussi Christine comment elle s'appelle?
0: Oui, c'est Christine Boutin. Il y a une représentation de Christine Boutin
2: qui est à mourir de rire tant elle est cliché et tant au final elle ressemble
1: gays,
2: à...
1: mais aussi sur les hétéros d'ailleurs.
2: Oui, et clichés, évidemment, très drôle à regarder là en cette période de Coupe du Monde notamment. On a pu voir des choses se valider. Le film est très chouette, et moi je tiens aussi à faire le point sur le fait que la plupart des doubleurs qui ont fait les personnages sont aussi des personnes queer, notamment la meilleure amie du héros, qui est doublée par Shirley Soignon, qui est une femme lesbienne racisée et qui interprète super bien son personnage et qui, je trouve, est extrêmement drôle, que ce soit en stand-up ou dans son personnage. Et il y a eu énormément de personnes queer qui ont participé au doublage, notamment des drag queens qu'on peut voir dans le film. Donc c'est vraiment chouette de la part des réalisateurs d'avoir permis cela. Et c'est vrai que c'est très Paris-centré, mais en vrai, il y a pas mal de références qui sont aussi accessibles à tous. C'est vrai que les réalisateurs l'ont dit eux-mêmes, qu'ils ont fait le film par rapport à leur prisme. Mais on arrive quand même à se détacher de ce prisme de la capitale, finalement.
0: Ok, et désolé, en faisant un petit point avec la technique pour savoir combien de temps il nous restait, et je crois qu'on arrive sur la fin de ce que je crois comprendre. Globalement, c'est bien, donc Moi, c'est là où je voulais en venir, je trouve, avec ça. C'est que Nolan, il y a plein de choses qu'on pourrait redire. Mais en tout cas, aller chercher des représentations dans ce genre de film-là, c'est toujours un effort important à faire. Et quand il y a des représentations, je pense pas que c'est pas grave qu'on puisse pas représenter absolument tout le monde parfaitement.
1: Critiquer, mais aussi reconnaître que c'est très très bien aussi. Hein.
0: Et oui, oui, oui, et c'est ça. Et en fait, n'empêche que dans le milieu de l'animation, réussir à faire un film comme ça, c'est aussi... C'est aussi une prouesse, quoi. Faut le reconnaître. Donc, vivement qu'il y en ait d'autres. Et que, voilà, si ça va pas, comme dirait l'autre, faites mieux. J'ai envie de dire. Donc, qu'il puisse y en avoir d'autres. Le mot de la fin. Et ben non, mais qu'on puisse y avoir d'autres films, en vrai. Et c'est ça qu'on a envie de voir, je crois. Je pense qu'on va terminer là-dessus. Oui. Merci tout le monde. En tout cas, c'était trop chouette pour cette émission. Et puis, à la prochaine,
1: si on le veut bien.
0: À très vite.
2: Au revoir.
3: Merci.

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Métaphore éloquente, il est vrai. Alors me dis-je, vas-tu contempler le débit de ta propre vie passivement juchée sur la rive, hein? Vas-tu te laisser couler jusqu'à les sueurs de tes jours au point de finir en grosse flaque de merde là, Charles la Gironde? Non, non, non, non.

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Aujourd'hui, messieurs, dames, je vais vous chanter une chanson moderne. Mais, en anglais. En anglais, oui. Tant pis si vous comprenez pas, mais c'est dans l'intérêt général, puisque c'est une chanson pour l'exportation. Alors, les devises, hein? Dites. Les devises. Bon, allons-y. 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Yes, mademoiselle. Vous parlez anglais? Oh, yes, mademoiselle. Pensez, listen to me, écoutez. 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

Oui, oui. L'est à l'hôpital à Gris. Non, attendez voir. Autrement, j'étais au banquet des chasseurs. J'ai tombé assis sur la table. Là, assis, couché. J'ai eu un malaise. Je suis parti à l'hôpital à Gris. Voilà, c'est ça.

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Yeah, Bob's not dead. Je deviens professionnel, merci. Voilà, celle-là je l'aimais bien quand même, elle est un peu... elle est pas trop mal. Arrête de lire sur mon truc, toi. Tu sais, faut que ce soit la surprise. En plus, je me rappelle même pas des accords, tu vois. D'abord, je m'essaye. Ah, c'est bon, c'est ça. Cette chanson s'appelle Super Préparé, je la connais super bien.

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Vous voyez bien que je suis triste, respectez-moi un peu quand même. Non mais monsieur, je fais mon métier, je suis à l'antenne dans un quart d'heure, et moi aussi je suis effondré.